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0: Ah, Jaco, beaucoup plein à roi.
1: Merci, Jaco.
2: Zing, Boka. Hasla.
3: Ino donc couple ne verra qu'à Zing,
4: Aya, quoi, maillot?
2: Tu dis que fanafoni, non, Zing? Foni, non,